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1: Bonjour à tous. On débute cet agenda avec la foire du 15 août qui s'installe dès ce week-end à Huy. Comme chaque année, dans le cadre bucolique des bords de Meuse, plus de 100 métiers forains vous fixent rendez-vous jusqu'au 22 août en plein cœur de la cité mosaine. Manège endiablé, carrousel enfantin, douceur sucrée, jeu d'adresse, il y en a pour tous les goûts. À ne pas manquer les festivités du 15 août avec le village des confréries gastronomiques sur la place verte et son traditionnel feu d'artifice.

0: sur le nouveau parcours numérique Voyage au Moyen-Âge afin d'explorer le parc de manière ludique. Retrouvez les infos sur le site terre-meuse.be. Et on termine avec la fête de la randonnée organisée ce samedi à Troyes. À cette occasion, l'Office du tourisme de Troyes vous propose 5 types de randonnées gratuites au départ de la salle du Maca sur le site de la Fonderie. Le tour de Troyes est son parcours de 35 km qui vous permettra de découvrir les magnifiques villages ainsi que les différents paysages de la région, mais aussi un parcours de 15 km, une balade découverte de la marche nordique, une balade guidée nature ainsi qu'une chasse au trésor familial. Retrouvez les infos sur le site troyes.be.
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1: Bonjour Thierry, bonjour à tous. Prudence si vous partez en Italie en ce mois d'août. Le gouvernement a placé les 27 principales villes du pays en alerte rouge, soit le niveau maximal de vigilance. Les températures dépassent toujours les 35 degrés et pourraient franchir la barre des 40 degrés dans certaines régions comme la Toscane. Cette alerte concerne désormais tout le pays, du Tyrol du Sud jusqu'à la Sicile. Les autorités rappellent que les risques ne concernent pas uniquement les personnes fragiles. La sécheresse continue également de faire chuter les niveaux des lacs et des rivières à des niveaux historiquement bas. Et selon les prévisions, cette vague de chaleur devrait encore durer au moins jusqu'à la mi-août. Si vous partez en vacances sur les côtes espagnoles, par contre, faites attention avant de vous jeter à l'eau. Après les serpents nageurs aperçus à Ibiza, ce sont désormais les physalies, surnommées à tort les méduses tueuses, qui inquiètent les autorités. Ces organismes marins, reconnaissables à leurs flotteurs bleutés et à leurs très longs tentacules, prolifèrent actuellement sur plusieurs plages du nord de l'Espagne. Leur piqûre est particulièrement douloureuse et peut provoquer brûlures, nausées, voire des difficultés respiratoires dans les cas les plus graves. À Saint-Sébastien, près de 120 personnes ont été piquées en une seule journée et deux d'entre elles ont dû être hospitalisées. Plusieurs plages ont été temporairement fermées, tout comme sur la côte atlantique française, en Bretagne et dans les Landes. Avis aux automobilistes belges à présent, les contrôles de vitesse seront renforcés ce week-end en Belgique. La police fédérale et une centaine de zones de police locales participeront à la 25e édition du Marathon de la Vitesse. L'opération débutera samedi à 6h du matin et se poursuivra pendant 24 heures. Des radars fixes et mobiles seront déployés sur l'ensemble du territoire afin d'inciter les conducteurs à respecter les limitations. Lors de la précédente édition en avril, plus d'1,3 million d'automobilistes avaient été contrôlés et un peu plus de 3% étaient en infraction. La police rappelle que la vitesse excessive reste l'une des principales causes d'accidents graves sur nos routes. On clôture ce journal avec une petite bonne nouvelle pour plusieurs dizaines de milliers de travailleurs belges. Depuis le 1er août, 8 commissions paritaires bénéficient d'une indexation salariale de 2%. Sont notamment concernés les travailleurs du spectacle, du secteur socio-culturel, des aides familiales, des établissements d'hébergement, des soins de santé ou encore des prothèses dentaires. Concrètement, un salaire brut de 3000 euros augmente de 60 euros par mois, tandis qu'un salaire de 4000 euros gagne 80 euros bruts supplémentaires. En revanche, une nouveauté entre en vigueur, le saut d'index partiel. Désormais, la partie du salaire qui dépasse 4000 euros bruts n'est plus indexée.
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3: La météo.
1: Ce vendredi, le soleil dominera largement avec simplement quelques voiles d'altitude et quelques cumulus qui pourront se développer dans l'intérieur du pays au fil de la journée. Les températures seront agréables entre 21 degrés en Haute-Ardenne, 23 à la côte et jusqu'à 25 degrés ailleurs. Le vent restera faible. La nuit suivante, de vendredi à samedi, devrait être calme et peu nuageuse. Ce matin, il fait 13 degrés du côté de Jupprel, Stray et Momal, 12 degrés à Anse, Banneux, Stoquet et Marneff, et enfin un petit degré de moins à Amoire, Pulseur et Fléron. Voilà qui clôture ces informations. Tout de suite, retour à la musique avec Thierry.
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1: Merci à vous d'écouter l'Ardent Réveil de ce vendredi 7 août 2026, 219e jour de l'année. Le soleil s'est levé aujourd'hui à 6h32, se couchera tout à l'heure à 21h19. On souhaite une bonne fête à tous les Gaëtans et les Gaëtanes qui nous écoutent. Puis aussi un très bon anniversaire à vous qui êtes nés en 7 août, tout comme Charlize Theron, l'actrice sud-africaine qui a 51 ans, ou encore Mr. David Duchovny qu'on a pu voir dans X-Files, ou encore Californication qui fête ses 66 ans en ce jour. Le petit coup d'œil dans le rétro, en 1957 disparaissait Oliver Hardy à l'âge de 65 ans. En 1964, c'était la fondation de la République démocratique du Congo. Et puis en 1990, la France est le 23e État, le premier dans l'Europe communautaire, à ratifier la convention relative aux droits de l'enfant. Voilà pour les souvenirs du jour. Et bien maintenant, c'est la musique qui revient sur LFM. Très très belle journée.

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1: La petite comptine matinale avec notre amie Manon Lisa et son petit pêcheur sur LFM. Dans la suite, on va retrouver Britney Spears en duo avec Elton John pour Hold Me Closer. Elton John qui vient de célébrer ses 36 ans de sobriété après avoir arrêté l'alcool et la drogue le 29 juillet 1990, date où il est entré en cure de désintoxication. Il partage chaque année sa reconnaissance sur ses réseaux sociaux et il indique lui-même que s'il n'avait pas fait cela, eh bien il ne serait probablement plus des nôtres. Donc voilà, une belle fête pour Elton John. Il a fêté ça donc le 29 juillet dernier. On l'écoute en musique juste après l'agenda avec Amandine.
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1: Bonjour Amandine.
3: Bonjour Thierry, bonjour à tous.
1: On débute cet agenda avec l'action culturelle tilfoise qui vous propose ses animations d'été.
3: Jusqu'au 15 août, venez profiter de nombreuses animations à travers des spectacles pour toute la famille, des concerts, du théâtre et un blind test. Les sportifs ne seront pas en reste avec le traditionnel jogging ce dimanche, sans oublier la traditionnelle brocante du 15 août. Retrouvez toutes les infos sur le site acte-tilf.be.
1: On continue avec le Préhistoire de Flémal qui vous propose également ses animations d'été.
3: Partez à la découverte du quotidien des premiers agriculteurs et éleveurs, plongez au cœur des savoir-faire du néolithique à travers les différentes animations. C'est l'occasion de nourrir les animaux, modeler une poterie, essayer la mouture des céréales, observer le polissage d'outils préhistoriques ou encore de participer à des expériences autour des savoir-faire du néolithique afin de manipuler, expérimenter, observer et apprendre. Retrouvez les infos sur le site préhisto.museum.
1: L'Office du tourisme de Hamoir vous propose son parcours d'énigmes estivales, Enigma.
3: Pour cette 7e édition, c'est un véritable voyage dans le temps qui vous attend. Jusqu'au 23 août, partez pour une superbe balade de 6 km à travers les bois, le parc communal et les plus beaux points de vue de Hamoir. Tout au long du parcours, vous tomberez sur une dizaine de décors immersifs inspirés de films de la trilogie Retour vers le futur. À vous de faire chauffer vos méninges afin de résoudre la quinzaine de questions et d'énigmes concoctées par Doc Brown. Retrouvez les infos sur le site hamoirtourisme.be.
1: Et on termine avec la foire du 15 août qui s'installe dès ce week-end. Ah oui!
3: Comme chaque année, dans le cadre bucolique des bords de Meuse, plus de 100 métiers forains vous fixent rendez-vous jusqu'au 22 août en plein cœur de la cité mosaine. Manège endiablé, carrousel enfantin, douceur sucrée, jeu d'adresse, il y en a pour tous les goûts. À ne pas manquer les festivités du 15 août avec le village des confréries gastronomiques sur la place verte et son traditionnel feu d'artifice tiré depuis le fort. Retrouvez les infos sur le site visitwi.be.
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0: Tiger avec Khalid et Griffin pour cet excellent Save My Love, un des tubes de l'été sur LFM. Et puis un autre gros tube arrive dans un instant. On va remonter en 1983, retrouver Cynthia Lauper, alias Cyndi Lauper, chanteuse, compositrice et actrice américaine, sur son album She's So Unusual, le premier album qu'elle a sorti en 1983. Et le premier tube, Girls Just Want to Have Fun, arrive juste après le Zoom Région sur LFM.
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3: Bonjour Thierry, bonjour à tous. Les premiers chiffres de la réforme du chômage confirment les craintes des CPAS, particulièrement en Wallonie. Depuis le début de l'année, ce sont plus de 99 000 personnes qui ont perdu leurs allocations de chômage. Plus d'une sur deux s'est tournée vers un CPAS pour demander une aide sociale, même si toutes les demandes n'ont pas été acceptées. La pression est toutefois bien plus forte au sud du pays. En Wallonie, près d'un chômeur exclu sur deux sollicite désormais un CPAS contre seulement un tiers en Flandre.

Or, les compensations financières prévues par le gouvernement fédéral avaient justement été calculées sur cette estimation d'un tiers. Plusieurs observateurs estiment donc que les CPAS wallons risquent rapidement d'être sous-financés, d'autant que seuls 10% des personnes exclues auraient retrouvé un emploi jusqu'à présent, ce qui laisse craindre une pression encore plus importante dans les prochains mois. Les automobilistes devront une nouvelle fois lever le pied sur le 40 à hauteur de Herve, près de Soumagne. Les réparations des importantes ornières apparues fin juin en direction de Bâtisse reprennent aujourd'hui. Le chantier qui avait été interrompu afin de faciliter la circulation durant le Grand Prix de Belgique de Formule 1 doit cette fois s'achever au plus tard le 21 août, et ce si les conditions météo le permettent. Jusqu'à ce week-end, deux bandes de circulation resteront ouvertes dans chaque sens afin de préparer le chantier. La circulation sera ensuite réorganisée vers Bruxelles et en direction de Bâtisse. Les travaux financés par la Sofico à hauteur de 1,1 million d'euros concernent les deux dernières voies qui doivent encore être entièrement refaites. Dans le sud de la province, l'émotion est immense à Ferrières après un acte de vandalisme particulièrement révoltant commis au cimetière de Scie. Un ou plusieurs individus se sont attaqués au columbarium. Presque toutes les plaques ont été dévissées, plusieurs urnes funéraires ont disparu et certaines restent toujours introuvables. Plus choquant encore, les cendres de deux défunts auraient même été volontairement répandues au sol devant les niches funéraires. Les constatations ont également révélé le vol des alliances de deux défunts. La police de la zone du Condro est descendue sur place et une plainte contre X sera déposée par la commune, tandis que plusieurs familles feront de même. Les urnes retrouvées ont été sécurisées et les proches des victimes, particulièrement choquées, sont actuellement accompagnées par les autorités communales. Remicourt pourrait bientôt accueillir ses toutes premières éoliennes. Deux projets distincts sont actuellement sur la table et feront l'objet de réunions d'information publique le 14 septembre. Le premier, porté par Luminus et Elicio, prévoit l'installation de 6 éoliennes le long de l'E40, réparties entre Remicourt et Crisney. Le second, développé par WPD Belgium et Elicio, est encore plus ambitieux, avec 13 éoliennes réparties entre Remicourt, Doncel et Fex-le-Haut-Clocher. Une perspective qui interpelle déjà le bourgmestre Luc Loest, qui estime que ce nombre est particulièrement élevé et souhaite attendre les études d'incidence sur l'environnement avant de prendre position. Il cite notamment l'exemple d'Oreille, où un récent parc éolien a profondément modifié le paysage. Voilà qui clôture ces informations. Tout de suite, retour à la musique avec Thierry.

0: Nous sommes remontés déjà une belle année en arrière avec cette chanson de Santa, superbe, la différence dans l'Ardent Réveil de ce vendredi matin. On finit bien la semaine avec encore de bonnes choses qui arrivent dans la suite du programme. Corneille avec Parce qu'on vient de loin, on aura le plaisir d'écouter aussi Espresso de Sabrina Carpenter. Et dans un instant, le talent de Somber avec Homewrecker. Ce sera juste après l'horoscope de Serge Ducas, c'est avec Amandine sur LFM.
1: Bonjour à tous les béliers, le calme revient après les remous, restez ancrés dans le présent, les vieux souvenirs cessent doucement. Les taureaux, soyez rigoureux au quotidien, la routine est confortable mais un effort structuré vous propulse loin. Les gémeaux en solo, la solitude pèse un peu et l'envie de partager et de construire à deux refait doucement surface. Les cancers en couple, vous transformez le quotidien en moment tendre et inspirant, continuez, votre partenaire apprécie. Les lions, l'énergie vous porte, vous agissez très vite, tranchez avec assurance et avancez comme vous avez décidé. Les vierges, protégez votre paix intérieure, éloignez les influences.

aux actes concrets et durables, c'est là que la vraie magie opère. Les Sagittaires, votre vitalité demande à s'exprimer, alors bougez, faites du sport, une petite cure bien-être peut vous régénérer. Les Capricornes, vos idées originales surprennent agréablement, restez confiants car l'innovation finit toujours

0: Le bon moment viendra naturellement. C'était l'horoscope de ce vendredi 7 août. On se retrouve demain pour un nouvel horoscope et je vous souhaite une très belle journée.
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carton de l'été 2024 sur LFM Espresso. C'était Miss Sabrina Carpenter. Je vous propose maintenant de prendre la direction de Racourt ce week-end 7, 8, 9 août. Eh bien, commence la fête de l'été. Au programme ce soir, eh bien, un concert plein air sous les étoiles. Envole-moi, un tribute de Jean-Jacques Goldman, suivi d'une soirée dansante que j'aurai le plaisir d'animer à partir de 23h. Et puis demain samedi, c'est Quiz and Vibes et puis une soirée avec Laurent Leheureux. Et rendez-vous dimanche également à partir de 18h pour bien clôturer le week-end avec une guinguette que j'aurai également le plaisir d'animer. Donc rendez-vous du côté de Linsan, Racourt, Place Saint-Christophe ce week-end. On nous écoute là-bas sur le 101.8 en FM. Pour aller jusqu'à 8h, on retrouve les infos. C'est Cameron Whitcomb qui arrive maintenant avec Kingdom of Fear sur LFM.

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1: Bonjour Thierry, bonjour à tous. Prudence si vous partez en Italie en ce mois d'août. Le gouvernement a placé les 27 principales villes du pays en alerte rouge, soit le niveau maximal de vigilance. Les températures dépassent toujours les 35 degrés et pourraient franchir la barre des 40 degrés dans certaines régions comme la Toscane. Cette alerte concerne désormais tout le pays, du Tyrol du Sud jusqu'à la Sicile. Les autorités rappellent que les risques ne concernent pas uniquement les personnes fragiles. La sécheresse continue également de faire chuter les niveaux des lacs et des rivières à des niveaux historiquement bas. Et selon les prévisions, cette vague de chaleur devrait encore durer au moins jusqu'à la mi-août. Si vous partez en vacances sur les côtes espagnoles, par contre, faites attention avant de vous jeter à l'eau. Après les serpents nageurs aperçus à Ibiza, ce sont désormais les physalies, surnommées à tort les méduses tueuses, qui inquiètent les autorités. Ces organismes marins, reconnaissables à leurs flotteurs bleutés et à leurs très longs tentacules, prolifèrent actuellement sur plusieurs plages du nord de l'Espagne. Leur piqûre est particulièrement douloureuse et peut provoquer brûlures, nausées, voire des difficultés respiratoires dans les cas les plus graves. À Saint-Sébastien, près de 120 personnes ont été piquées en une seule journée et deux d'entre elles ont dû être hospitalisées. Plusieurs plages ont été temporairement fermées, tout comme sur la côte atlantique française, en Bretagne et dans les Landes. Avis aux automobilistes belges à présent, les contrôles de vitesse seront renforcés ce week-end en Belgique. La police fédérale et une centaine de zones de police locales participeront à la 25e édition du Marathon de la vitesse. L'opération débutera samedi à 6h du matin et se poursuivra pendant 24 heures. Des radars fixes et mobiles seront déployés sur l'ensemble du territoire afin d'inciter les conducteurs à respecter les limitations. Lors de la précédente édition en avril, plus d'1,3 million d'automobilistes avaient été contrôlés et un peu plus de 3% étaient en infraction. La police rappelle que la vitesse excessive reste l'une des principales causes d'accidents graves sur nos routes. On clôture ce journal avec une petite bonne nouvelle pour plusieurs dizaines de milliers de travailleurs belges. Depuis le 1er août, 8 commissions paritaires bénéficient d'une indexation salariale de 2%. Sont notamment concernés les travailleurs du spectacle, du secteur socio-culturel, des aides familiales, des établissements d'hébergement, des soins de santé ou encore des prothèses dentaires. Concrètement, un salaire brut de 3000 euros augmente de 60 euros par mois, tandis qu'un salaire de 4000 euros gagne 80 euros bruts supplémentaires. En revanche, une nouveauté entre en vigueur, le saut d'index partiel. Désormais, la partie du salaire qui dépasse 4000 euros bruts n'est plus indexée.
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1: Ce vendredi, le soleil dominera largement avec simplement quelques voiles d'altitude et quelques cumulus qui pourront se développer dans l'intérieur du pays au fil de la journée. Les températures seront agréables, entre 21 degrés en Haute-Ardenne, 23 à la côte et jusqu'à 25 degrés ailleurs. Le vent restera faible. La nuit suivante, de vendredi à samedi, devrait être calme et peu nuageuse. Ce matin, il fait 13 degrés du côté de Jupreel, Stray et Momal, 12 degrés à Ans, Banneux, Stoquet et Marneffe, et enfin un petit degré de moins à Amoire, Pulseur et Fléron. Voilà qui clôture ces informations. Tout de suite, retour à la musique avec Thierry.
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1: Merci à vous d'écouter l'Ardent Réveil de ce vendredi 7 août 2026, 219e jour de l'année. Le soleil s'est levé aujourd'hui à 6h32, se couchera tout à l'heure à 21h19. On souhaite une bonne fête à tous les Gaëtans et les Gaëtanes qui nous écoutent. Puis aussi un très bon anniversaire à vous qui êtes nés en 7 août, tout comme Charlize Theron, l'actrice sud-africaine qui a 51 ans. Ou encore Mr. David Duchovny qu'on a pu voir dans X-Files ou encore Californication qui fête ses 66 ans en ce jour. Le petit coup d'œil dans le rétro. En 1957 disparaissait Oliver Hardy à l'âge de 65 ans. En 1964, c'était la fondation de la République démocratique du Congo. Et puis en 1990, la France est le 23e État, le premier dans l'Europe communautaire, à ratifier la convention relative aux droits de l'enfant. Voilà pour les souvenirs du jour. Et bien maintenant, c'est la musique qui revient sur LFM. Très très belle journée.

0: Nous écoutions For a Minute, le dernier Puggy sur LFM. Puggy qui nous a lancé une tournée acoustique intime pour 2027 à travers la Belgique et la Wallonie, évidemment. Ils passeront par Serein le 11 mars au Centre Culturel. Ils seront à Namur le 31 mars au Delta, à Malmedy le 13 mars à la Seine et puis aussi à Huy au Centre Culturel le 22 avril. Notez bien tout cela dans vos agendas. On en reparlera bien sûr sur LFM. Dans la suite de la musique, nous attendent Jennifer, Nek et aussi Angèle. Mais dans l'immédiat, c'est l'agenda avec Amandine.
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0: Bonjour Amandine.
2: Bonjour Thierry, bonjour à tous.
0: On débute cet agenda avec l'événement Escale en Château ce dimanche de 10 à 17h au château de Falaise.
2: Organisé par la Maison du Tourisme Terre de Meux, cette journée exclusive combine la découverte d'un patrimoine d'exception, des activités de plein air et la dégustation de produits locaux au cœur du domaine. À ne pas manquer, un jeu de piste immersif sur le nouveau parcours numérique Voyage au Moyen-Âge afin d'explorer le parc de manière ludique. Retrouvez les infos sur le site terre-meuse.be.
0: Ce samedi, ne manquez pas la fête de la randonnée de Trot.
2: À cette occasion, l'Office du Tourisme de Trot vous propose 5 types de randonnées gratuites au départ de la salle du Macat, le tour de Trot et son parcours de 35 km qui vous permettra de découvrir les magnifiques villages ainsi que les différents paysages de la région, mais aussi un parcours de 15 km, une balade découverte de la marge nordique, une balade guidée nature ainsi qu'une chasse au trésor familial. Retrouvez les infos sur le site trot.be.
0: On continue avec le grand marché aux puces d'Outremeuse.
2: C'est le rendez-vous

0: ambiance typiquement liégeoise accompagnée du traditionnel péqué. Retrouvez les infos sur la page Facebook de la ville de Liège.
1: Ce week-end, Liège vibre au rythme de la musique alternative à travers le micro-festival.
0: Pour sa 16e édition, ce festival s'installe à nouveau au cœur du quartier Saint-Léonard à Liège, l'occasion de découvrir une affiche pointue internationale et totalement indépendante. Le micro-festival, c'est un événement à taille humaine, une ambiance ultra conviviale, des food trucks locaux pour une expérience musicale unique. Retrouvez le programme complet sur le site microfestival.be.
1: Et on termine avec le patrimoine sacré Utois à découvrir ce dimanche.
0: Une occasion unique de pousser les portes de la collégiale Notre-Dame de Huy et de vous laisser conter les secrets, les légendes et les traditions séculaires qui font vibrer le cœur de la cité mosane sous le thème inspirant de cette année, les uns les autres. Découvrez le programme complet des festivités sur le site officiel terre-meuse.be.
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0: retrouverez peut-être ce soir avec un autre hit dans le 100% belge entre 21 et 22h comme tous les soirs sur LFM. Votre rendez-vous pendant 60 minutes avec le meilleur de la musique Made in Belgium. Dis-le, c'était Angèle qui arrive à étonner même ses fans les plus assidus avec ce dernier morceau. On enchaîne dans la suite avec un titre des années 80. On va se replonger en 1985 avec le funk de Kool & The Gang. Ce sera Fresh juste après le Zoom Région avec Joachim.
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4: Bonjour Thierry, bonjour à tous. Les premiers chiffres de la réforme du chômage confirment les craintes des CPAS, particulièrement en Wallonie. Depuis le début de l'année, ce sont plus de 99 000 personnes qui ont perdu leurs allocations de chômage. Plus d'une sur deux s'est tournée vers un CPAS pour demander une aide sociale, même si toutes les demandes n'ont pas été acceptées. La pression est toutefois bien plus forte au sud du pays. En Wallonie, près d'un chômeur exclu sur deux sollicite désormais un CPAS contre seulement un tiers en Flandre. Or, les compensations financières prévues par le gouvernement fédéral avaient justement été calculé sur cette estimation d'un tiers. Plusieurs observateurs estiment donc que les CPAS wallons risquent rapidement d'être sous-financés, d'autant que seuls 10% des personnes exclues auraient retrouvé un emploi jusqu'à présent, ce qui laisse craindre une pression encore plus importante dans les prochains mois. Les automobilistes devront une nouvelle fois lever le pied sur le 40 à hauteur de Herve près de Soumagne. Les réparations des importantes ornières apparues fin juin en direction de Bâtisse reprennent aujourd'hui. Le chantier qui avait été interrompu afin de faciliter la circulation durant le Grand Prix de Belgique de Formule 1 doit cette fois s'achever au plus tard le 21 août, et ce si les conditions météo le permettent. Jusqu'à ce week-end, deux bandes de circulation resteront ouvertes dans chaque sens afin de préparer le chantier. La circulation sera ensuite réorganisée vers Bruxelles et en direction de Bâtisse. Les travaux financés par la Sofico à hauteur de 1,1 million d'euros concernent les deux dernières voies qui doivent encore être entièrement refaites. Dans le sud de la province, l'émotion est immense à Ferrières après un acte de vandalisme particulièrement révoltant.

ans, commis au cimetière de Scie. Un ou plusieurs individus se sont attaqués au columbarium. Presque toutes les plaques ont été dévissées, plusieurs urnes funéraires ont disparu et certaines restent toujours introuvables. Plus choquant encore, les cendres de deux défunts auraient même été volontairement répandues au sol devant les niches funéraires. Les constatations ont également révélé le vol des alliances de deux défunts. La police de la zone du Condro est descendue sur place et une plainte contre X sera déposée par la commune, tandis que plusieurs familles feront de même. Les urnes retrouvées ont été sécurisées et les proches des victimes, particulièrement choquées, sont actuellement accompagnées par les autorités communales. Promicourt pourrait bientôt accueillir ses toutes premières éoliennes. Deux projets distincts sont actuellement sur la table et feront l'objet de réunions d'information publique le 14 septembre. Le premier, porté par Luminus et Elicio, prévoit l'installation de 6 éoliennes le long de l'E40, réparties entre Remicourt et Crisnay. Le second, développé par WPD Belgium et Elicio, est encore plus ambitieux, avec 13 éoliennes réparties entre Remicourt, Doncel et Fex-le-Haut-Clocher. Une perspective qui interpelle déjà le bourgmestre Luc Loest, qui estime que ce nombre est particulièrement élevé et souhaite attendre les études d'incidence sur l'environnement avant de prendre position. Il cite notamment l'exemple d'Oreille, où un récent parc éolien a profondément modifié le paysage. Voilà qui clôture ces informations. Tout de suite, retour à la musique avec Thierry.

0: Une très chouette chanson enregistrée donc par le collectif Paris Africa, un regroupement de 75 artistes francophones formés en 2011 pour soutenir l'UNICEF. L'intégralité des bénéfices avait été reversée pour venir en aide aux enfants en Afrique. Parmi les artistes mobilisés, il y avait M. Pokora, Shaim, Magic System, Jennifer, Alpha Blondie, Hélène Segarra et encore plein d'autres. Dans la suite du programme, et bien que les tubes, hein, Shakira et Burna Boy arrivent avec Die Die. On aura Toi plus moi de Grégoire et puis aussi Freed from Desire de Gala. Bref, que du bon, que du bon. Ce sera juste après l'horoscope de Serge Ducas avec Amandine sur LFM.
1: Bonjour à tous les béliers, le calme revient après les remous. Restez ancrés dans le présent, les vieux souvenirs s'estompent doucement. Les taureaux, soyez rigoureux au quotidien, la routine est confortable mais un effort structuré vous propulse loin. Les gémeaux en solo, la solitude pèse un peu et l'envie de partager et de construire à deux refait doucement surface. Les cancers en couple, vous transformez le quotidien en moment tendre et inspirant. Continuez, votre partenaire apprécie. Les lions, l'énergie vous porte, vous agissez très vite, tranchez avec assurance et avancez comme vous avez décidé. Les vierges, protégez votre paix intérieure, éloignez les influences négatives, votre équilibre rayonne quand vous le préservez. Les balances, une stabilité affective s'installe, vos attentes sont claires et votre choix assumé, vous êtes sur la voie idéale. Les scorpions, les débats inutiles vous fatiguent, vous préférez passer aux actes concrets et durables, c'est là que la vraie magie opère. Les sagittaires, votre vitalité demande à s'exprimer, alors bougez, faites du sport, une petite cure bien-être peut vous régénérer. Les capricornes, vos idées originales surprennent agréablement, restez confiants car l'innovation finit toujours.

0: moment viendra naturellement. C'était l'horoscope de ce vendredi 7 août. On se retrouve demain pour un nouvel horoscope et je vous souhaite une très belle journée.
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chanson qui a fini par devenir un hymne des stades, sorti à l'origine en 1997, Freed From Desire. C'était Gala sur LFM, vendredi matin en musique, c'est l'heure d'en réveil. On va poursuivre pour aller jusqu'au top de 9h et retrouver les infos avec Joachim Gilles. Dans l'immédiat, c'est Zao qui fait revivre le classique Caroline de MC Solar en l'adaptant à son propre univers. Claude MC en fait partie, MC Solar, comme Caroline, ça arrive maintenant sur LFM.

0: belle matinée, il est 9h. LFM, c'est l'heure de l'info avec Joachim Gilles.
1: Bonjour Thierry, bonjour à tous. Prudence si vous partez en Italie en ce mois d'août. Le gouvernement a placé les 27 principales villes du pays en alerte rouge, soit le niveau maximal de vigilance. Les températures dépassent toujours les 35 degrés et pourraient franchir la barre des 40 degrés dans certaines régions comme la Toscane. Cette alerte concerne désormais tout le pays, du Tyrol du Sud jusqu'à la Sicile. Les autorités rappellent que les risques ne concernent pas uniquement les personnes fragiles. La sécheresse continue également de faire chuter les niveaux des lacs et des rivières à des niveaux historiquement bas. Et selon les prévisions, cette vague de chaleur devrait encore durer au moins jusqu'à la mi-août. Si vous partez en vacances sur les côtes espagnoles, par contre, faites attention avant de vous jeter à l'eau. Après les serpents nageurs aperçus à Ibiza, ce sont désormais les physalies, surnommées à tort les méduses tueuses, qui inquiètent les autorités. Ces organismes marins, reconnaissables à leurs flotteurs bleutés et à leurs très longs tentacules, prolifèrent actuellement sur plusieurs plages du nord de l'Espagne. Leur piqûre est particulièrement douloureuse et peut provoquer brûlures, nausées, voire des difficultés respiratoires dans les cas les plus graves. À Saint-Sébastien, près de 120 personnes ont été piquées en une seule journée et deux d'entre elles ont dû être hospitalisées. Plusieurs plages ont été temporairement fermées, tout comme sur la côte atlantique française, en Bretagne et dans les Landes. Avis aux automobilistes belges à présent, les contrôles de vitesse seront renforcés ce week-end en Belgique. La police fédérale et une centaine de zones de police locales participeront à la 25e édition du Marathon de la Vitesse. L'opération débutera samedi à 6h du matin et se poursuivra pendant 24 heures. Des radars fixes et mobiles seront déployés sur l'ensemble du territoire afin d'inciter les conducteurs à respecter les limitations. Lors de la précédente édition en avril, plus d'1,3 million d'automobilistes avaient été contrôlés et un peu plus de 3% étaient en infraction. La police rappelle que la vitesse excessive reste l'une des principales causes d'accidents graves sur nos routes. On clôture ce journal avec une petite bonne nouvelle pour plusieurs dizaines de milliers de travailleurs belges. Depuis le 1er août, 8 commissions paritaires bénéficient d'une indexation salariale de 2%. Sont notamment concernés les travailleurs du spectacle, du secteur socio-culturel, des aides familiales, des établissements d'hébergement, des soins de santé ou encore des prothèses dentaires. Concrètement, un salaire brut de 3000 euros augmente de 60 euros par mois, tandis qu'un salaire de 4000 euros gagne 80 euros bruts supplémentaires. En revanche, une nouveauté entre en vigueur, le saut d'index partiel. Désormais, la partie du salaire qui dépasse 4000 euros bruts n'est plus indexée.
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3: La météo.
1: Ce vendredi, le soleil dominera largement avec simplement quelques voiles d'altitude et quelques cumulus qui pourront se développer dans l'intérieur du pays au fil de la journée. Les températures seront agréables entre 21 degrés en Haute-Ardenne, 23 à la côte et jusqu'à 25 degrés ailleurs. Le vent restera faible. La nuit suivante, de vendredi à samedi, devrait être calme et peu nuageuse. Ce matin, il fait 13 degrés du côté de Juprel, Stré et Momalle, 12 degrés à Ans, Banneux, Stoquet et Marneff, et enfin un petit degré de moins à Amoire, Poulseur et Fléron. Voilà qui clôture ces informations. Tout de suite, retour à la musique avec Thierry.
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1: Merci à vous d'écouter l'Ardent Réveil de ce vendredi 7 août 2026, 219e jour de l'année. Le soleil s'est levé aujourd'hui à 6h32, se couchera tout à l'heure à 21h19. On souhaite une bonne fête à tous les Gaëtans et les Gaëtanes qui nous écoutent. Puis aussi un très bon anniversaire à vous qui êtes nés en 7 août, tout comme Charlize Theron, l'actrice sud-africaine qui a 51 ans, ou encore Mr. David Duchovny qu'on a pu voir dans X-Files, ou encore Californication qui fête ses 66 ans en ce jour. Le petit coup d'œil dans le rétro, en 1957 disparaissait Oliver Hardy à l'âge de 65 ans. En 1964, c'était la fondation de la République démocratique du Congo. Et puis en 1990, la France est le 23e État, le premier dans l'Europe communautaire, à ratifier la convention relative aux droits de l'enfant. Voilà pour les souvenirs du jour. Et bien maintenant, c'est la musique qui revient sur LFM. Très très belle journée.

0: Le succès de l'été 1996, donc pile 30 ans en arrière à l'instant sur LFM, avec Cara Picho et ce titre Tic Tic Tac, groupe qui a été découvert par Patrick Bruel d'ailleurs, engagé par Francis Weber sur le tournage du film Le Jaguar lors d'un déplacement au Brésil lié à ce tournage. Voilà la petite histoire de cette chanson. 800 000 exemplaires vendus et numéro 1 à travers le monde. Dans la suite du programme, on aura Teddy Bear, Mylène Farmer et aussi Taylor Swift, mais dans l'immédiat, eh bien c'est l'agenda.
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0: Bonjour Amandine.
2: Bonjour Thierry, bonjour à tous.
0: On débute cet agenda avec l'action culturelle tilfoise qui vous propose ses animations d'été.
2: Jusqu'au 15 août, venez profiter de nombreuses animations à travers des spectacles pour toute la famille, des concerts, du théâtre et en blind test. Les sportifs ne seront pas en reste avec le traditionnel jogging ce dimanche, sans oublier la traditionnelle brocante du 15 août. Retrouvez toutes les infos sur le site acte-tilf.be.
0: On continue avec le Préhistoriseum de Flémal qui vous propose également ses animations d'été.
2: Partez à la découverte du quotidien des premiers agriculteurs et éleveurs, plongez au cœur des savoir-faire du néolithique à travers les différentes animations. C'est l'occasion de nourrir les animaux, modeler une poterie, essayer la mouture des céréales, observer le polissage d'outils préhistoriques ou encore de participer à des expériences autour des savoir-faire du néolithique afin de manipuler, expérimenter, observer et apprendre. Retrouvez les infos sur le site préhisto.museum.
0: L'Office du tourisme de Hamoir vous propose son parcours d'énigmes estival, Enigma.
2: Pour cette 7e édition, c'est un véritable voyage dans le temps qui vous attend. Jusqu'au 23 août, partez pour une superbe balade de 6 km à travers les bois, le parc communal et les plus beaux points de vue de Hamoir. Tout au long du parcours, vous tomberez sur une dizaine de décors immersifs inspirés de films de la trilogie Retour vers le futur. À vous de faire chauffer vos méninges afin de résoudre la quinzaine de questions et d'énigmes concoctées par Doc Brown. Retrouvez les infos sur le site hamoirtourisme.be.
0: Et on termine avec la foire du 15 août qui s'installe dès ce week-end. Ah oui!
2: Comme chaque année, dans le cadre bucolique des bords de Meuse, plus de 100 métiers forains vous fixent rendez-vous jusqu'au 22 août en plein cœur de la cité mosaine. Manège endiablé, carrousel enfantin, douceur sucrée, jeu d'adresse, il y en a pour tous les goûts. À ne pas manquer les festivités du 15 août avec le village des confréries gastronomiques sur la place verte et son traditionnel feu d'artifice tiré depuis le fort. Retrouvez les infos sur le site visitwi.be.
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0: Elle avait déjà beaucoup de talent en 2012. Ça fait quand même quelques années, l'air de rien, qu'elle est là. Donc Taylor Swift qu'on retrouve ici sur LFM avec I Knew You Were Trouble. Et puis je vous ai gardé trois pépites dans la suite du programme. On aura On My Shoulders, le dernier Tiff Barrow. On remontera en 2008 avec Sheriff Aluna pour Il avait les mots. Et dans quelques minutes arrivent les Pet Shop Boys avec It's a Sin, l'année 1987. On écoute tout cela juste après le Zoom Région avec Joachim. 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
2: Bonjour Thierry, bonjour à tous. Les premiers chiffres de la réforme du chômage confirment les craintes des CPAS, particulièrement en Wallonie. Depuis le début de l'année, ce sont plus de 99 000 personnes qui ont perdu leurs allocations de chômage. Plus d'une sur deux s'est tournée vers un CPAS pour demander une aide sociale, même si toutes les demandes n'ont pas été acceptées. La pression est toutefois bien plus forte au sud du pays. En Wallonie, près d'un chômeur exclu sur deux sollicite désormais un CPAS contre seulement un tiers en Flandre. Or, les compensations financières prévues par le gouvernement fédéral avaient justement été calculées sur cette estimation d'un tiers. Plusieurs observateurs estiment donc que les CPAS wallons risquent rapidement d'être sous-financés, d'autant que seuls 10% des personnes exclues auraient retrouvé un emploi jusqu'à présent, ce qui laisse craindre une pression encore plus importante dans les prochains mois. Les automobilistes devront une nouvelle fois lever le pied sur le 40 à hauteur de Herve près de Soumagne. Les réparations des importantes ornières apparues fin juin en direction de Bâtisse reprennent aujourd'hui. Le chantier qui avait été interrompu afin de faciliter la circulation durant le Grand Prix de Belgique de Formule 1 doit cette fois s'achever au plus tard le 21 août, et ce si les conditions météo le permettent. Jusqu'à ce week-end, deux bandes de circulation resteront ouvertes dans chaque sens afin de préparer le chantier. La circulation sera ensuite réorganisée vers Bruxelles et en direction de Bâtisse. Les travaux financés par la Sofico à hauteur de 1,1 million d'euros concernent les deux dernières voies qui doivent encore être entièrement refaites. Dans le sud de la province, l'émotion est immense à Ferrières après un acte de vandalisme particulièrement révoltant commis au cimetière de Scie. Un ou plusieurs individus se sont attaqués au columbarium. Presque toutes les plaques ont été dévissées, plusieurs urnes funéraires ont disparu et certaines restent toujours introuvables. Plus choquant encore, les cendres de deux défunts auraient même été volontairement répandues au sol devant les niches funéraires. Les constatations ont également révélé le vol des alliances de deux défunts. La police de la zone du Condreau est descendue sur place et une plainte contre X sera déposée par la commune, tandis que plusieurs familles feront de même. Les urnes retrouvées ont été sécurisées et les proches des victimes, particulièrement choquées, sont actuellement accompagnés par les autorités communales. Promicourt pourrait bientôt accueillir ses toutes premières éoliennes. Deux projets distincts sont actuellement sur la table et feront l'objet de réunions d'information publique le 14 septembre. Le premier, porté par Luminus et Elicio, prévoit l'installation de 6 éoliennes le long de l'E40, réparties entre Remicourt et Crisnay. Le second, développé par WPD Belgium et Elicio, est encore plus ambitieux.

ambitieux avec 13 éoliennes réparties entre Remicourt, Doncelles et Fex-le-Haut-Clocher. Une perspective qui interpelle déjà le bourgmestre Luc Loest qui estime que ce nombre est particulièrement élevé et souhaite attendre les études d'incidence sur l'environnement avant de prendre position. Il cite notamment l'exemple d'Oreille où un récent parc éolien a profondément modifié le paysage. Voilà qui clôture ces informations. Tout de suite, retour à la musique avec Thierry.

0: My Shoulders. C'était Yves Barrow qui est actuellement en tournée pour son Dream Tour 2026 avec plusieurs dates prévues en Belgique. Ce sera le Cirque Royal le 21 novembre à Bruxelles, donc le Forum le 27 novembre, le Théâtre Royal de Mons les mardis 1er et mercredi 2 décembre, et on clôturera avec le vendredi 11 décembre au Dôme de Charleroi. Donc elle ne nous oublie pas, notre petit Tiff. Dans la suite du programme, Too Bang de Menelik, on aura aussi Macklemore avec Ken Hold Us ou encore Mentissa et Les Enfants Difficiles. On écoute tout cela après l'horoscope de Serge Ducas avec Amandine.
1: Bonjour à tous les béliers, le calme revient après les remous, restez ancrés dans le présent, les vieux souvenirs s'estompent doucement. Les taureaux, soyez rigoureux au quotidien, la routine est confortable mais un effort structuré vous propulse loin. Les gémeaux en solo, la solitude pèse un peu et l'envie de partager et de construire à deux refait doucement surface. Les cancers en couple, vous transformez le quotidien en moment tendre et inspirant, continuez, votre partenaire apprécie. Les lions, l'énergie vous porte, vous agissez très vite, tranchez avec assurance et avancez comme vous avez décidé. Les vierges, protégez votre paix intérieure, éloignez les influences négatives, votre équilibre rayonne quand vous le préservez. Les balances, une stabilité affective s'installe, vos attentes sont claires et votre choix assumé, vous êtes sur la voie idéale. Les scorpions, les débats inutiles vous fatiguent, vous préférez passer aux actes concrets et durables, c'est là que la vraie magie opère. Les sagittaires, votre vitalité demande à s'exprimer, alors bougez, faites du sport, une petite cure bien-être peut vous régénérer. Les capricornes, vos idées originales surprennent agréablement, restez confiants car l'innovation finit toujours.

0: Les enfants difficiles de Mentissa sur LFM. Et puis c'est ici que je vais refermer l'ardent réveil. On se retrouve ben, lundi pour de nouvelles aventures avec toute l'équipe. On sera là entre 7h et 10h pour l'ardent réveil d'été. Passez un excellent et chaud week-end déjà. Ça s'annonce ben, comme tous les jours de cette semaine, hein, du soleil, du ciel bleu et de la chaleur. Donc profitez-en bien. Ce sera les deux Fred qui vous tiendront compagnie samedi et dimanche. Et puis au programme d'aujourd'hui, à midi, ce sera le temps de midi avec Max comme tous les jours. Et puis entre 15h et 19h, vous retrouverez Fred pour passer le début de week-end dans votre compagnie. Allez, très belle journée et à lundi. Ciao, ciao.
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0: accompagné du traditionnel péqué. Retrouvez les infos sur la page Facebook de la ville de Liège. Ce week-end, Liège vibre au rythme de la musique alternative avec le grand retour du micro-festival. Pour sa 16e édition, ce festival s'installe à nouveau au cœur du quartier Saint-Léonard à Liège, l'occasion de découvrir une affiche pointue internationale et totalement indépendante. Le micro-festival, c'est un événement taille humaine, une ambiance ultra conviviale, des food trucks locaux pour une expérience musicale unique. Retrouvez le programme complet sur le site microfestival.be. Et on termine avec les fêtes septennales et le patrimoine sacré utois à découvrir ce dimanche. Une occasion unique de pousser les portes de la collégiale Notre-Dame de Huy et de vous laisser conter les secrets, les légendes et les traditions séculaires qui font vibrer le cœur de la cité mosane sous le thème inspirant de cette année, les uns les autres. Découvrez le programme complet des festivités sur le site officiel terre-meuse.be.
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Pas en reste avec le traditionnel jogging ce dimanche, sans oublier la traditionnelle brocante du 15 août. Retrouvez toutes les infos sur le site acte-tilf.be. On continue avec le Préhistomuséum de Flémalle qui vous propose ses animations d'été. Partez à la découverte du quotidien des premiers agriculteurs et éleveurs, plongez au cœur des savoir-faire du néolithique à travers

0: inspirée de films de la trilogie Retour vers le futur. À vous de faire chauffer vos méninges afin de résoudre la quinzaine de questions et d'énigmes concoctées par Doc Brown. Retrouvez les infos sur le site amoirtourisme.be.
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est d'accord que ça passe à une vitesse VV prime. Hein. On est toujours en été pour autant et on est toujours en grandes vacances et c'est très chouette. Je suis le visiteur du temps de midi. Je viens vous passer de la bonne musique sous les parasols. C'était le Die Die, l'hymne du mondial, qui lui s'éloigne de plus en plus. On attend le prochain. Et fort heureusement, ce sera en Europe et fort heureusement, on pourra voir les matchs à nos bonnes heures, comme l'on dit. Allez, à suivre, Booming People avec Chihuahua, je vous le dis. Merci d'être là sur LFM, partout à Liège. Mais juste avant le Chihuahua, on s'offre Pascal Obispo quand même.

Qu'est-ce qu'elle nous prépare, Zazie, comme belle surprise? D'abord, ici, on a le Peu Importe, hein, qui est son nouveau single, sa nouvelle signature. Il y a un album qui arrive, et puis surtout, il y a une grosse tournée. Alors, grosse tournée en 2027 avec l'excellente Zazie. Sur LFM, merci d'être là, partout à Liège. Voici le Moving On Up. Si un jour, en soirée, vous ne savez pas quoi mettre pour mettre de l'ambiance, eh ben, vous mettez ça. 1993, inratable.

0: Ils sont de tous les festivals durant ces grandes vacances. Ils sont de tous les succès d'ailleurs. For a Minute, c'est nouveau, c'est sorti il y a quelques, deux mois, un truc comme ça. C'est une grosse nouveauté dans leur univers et puis ça montre leur belle stabilité. Tout va bien pour leur pas de midi, tout va bien sur LFM. Nous sommes partout à Liège et nous sommes surtout très très heureux de retrouver Sandra avec Maria Magdalena. Là, on est reparti au milieu des années 80. 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

0: chemin.
1: Bon, j'ai un petit peu regardé, alors c'est pas la météo que je vous fais, mais je sais que le week-end sera plutôt pas mal. Il sera plutôt ensoleillé, il sera même chaleureux, donc tout va bien. Qu'est-ce que vous allez faire ce week-end? Il y a plein de choses à faire, notamment il y a la grande

0: c'est recommandé par LFM. Dans quelques instants, Olivia Dean et puis The Weeknd. Et puis elle aussi, elle nous recommande un tas de choses dans l'agenda qui démarre maintenant avec Amandine.
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2: Bonjour à tous. On débute cet agenda avec la foire du 15 août qui s'installe dès ce week-end à Huy. Comme chaque année, dans le cadre bucolique des bords de Meuse, plus de 100 métiers forains vous fixent rendez-vous jusqu'au 22 août en plein cœur de la cité mosaine. Manège endiablé, carrousel enfantin, douceur sucrée, jeu d'adresse, il y en a pour tous les goûts. À ne pas manquer les festivités du 15 août avec le village des confréries gastronomiques sur la place verte et son traditionnel feu d'artifice tiré depuis le fort. Retrouvez les infos sur le site visitehuy.be. L'événement Escale en Château fera escale ce dimanche de 10 à 17h au château de Falais. Organisée par la Maison du Tourisme Terre de Meuse, cette journée exclusive combine la découverte d'un patrimoine d'exception, des activités de plein air et la dégustation de produits locaux au cœur du domaine. À ne pas manquer, un jeu de piste immersif sur le nouveau parcours numérique Voyage au Moyen-Âge afin d'explorer le parc de manière ludique. Retrouvez les infos sur le site terre-meuse.be. Et on termine avec la fête de la randonnée organisée ce samedi à Trot. À cette occasion, l'Office du Tourisme de Trot vous propose 5 types de randonnées gratuites au départ de la salle du Maca sur le site de la Fendérie. Le Tour de Trot et son parcours de 35 km qui vous permettra de découvrir les magnifiques villages ainsi que les différents paysages de la région, mais aussi un parcours de 15 km, une balade découverte de la marche nordique, une balade guidée nature ainsi qu'une chasse au trésor familial. Retrouvez les infos sur le site trot.be.
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Dis-le. Voilà, c'est Angèle. On part en après-midi. Je vous souhaite un très très bel après-midi. Merci d'être fidèle à LFM, à la musique, au meilleur de la musique. Dotan est là et puis Gala avec Free From Desire. Je vous souhaite un très très beau week-end rempli de légèreté. On se retrouve lundi.

0: accompagnés du traditionnel péqué. Retrouvez les infos sur la page Facebook de la ville de Liège. Ce week-end, Liège vibre au rythme de la musique alternative avec le grand retour du micro-festival. Pour sa 16e édition, ce festival s'installe à nouveau au cœur du quartier Saint-Léonard à Liège, l'occasion de découvrir une affiche pointue internationale et totalement indépendante. Le micro-festival, c'est un événement taille humaine, une ambiance ultra conviviale, des food trucks locaux pour une expérience musicale unique. Retrouvez le programme complet sur le site microfestival.be. Et on termine avec les fêtes septennales et le patrimoine sacré-hutois à découvrir ce dimanche. Une occasion unique de pousser les portes de la collégiale Notre-Dame de Huy et de vous laisser conter les secrets, les légendes et les traditions séculaires qui font vibrer le cœur de la cité mosane sous le thème inspirant de cette année, les uns les autres. Découvrez le programme complet des festivités sur le site officiel terre-meuse.be.
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famille, des concerts, du théâtre et un blind test. Les sportifs ne seront pas en reste avec le traditionnel jogging ce dimanche, sans oublier la traditionnelle brocante du 15 août. Retrouvez toutes les infos sur le site acte-tilf.be. On continue avec le Préhistomuseum de Flémalle qui vous propose ses animations d'été. Partez à la découverte du quotidien des premiers agriculteurs et éleveurs, plongez au cœur des savoir-faire du néolithique à travers les différents

0: Retrouvez les infos sur le site prehisto.museum. Et on termine avec l'Office du tourisme de Hamoir qui vous propose son parcours d'énigmes estivales Enigma. Pour cette 7e édition, c'est un véritable voyage dans le temps qui vous attend jusqu'au 23 août. Partez pour une superbe balade de 6 km à travers les bois, le parc communal et les plus beaux points de vue de Hamoir. Tout au long du parcours, vous tomberez sur une dizaine de décors immersifs inspirés de films de la trilogie Retour vers le futur. À vous de faire chauffer vos méninges afin de résoudre la quinzaine de questions et d'énigmes concoctées par Doc Brown. Retrouvez les infos sur le site hamoirtourisme.be.
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Mr. No Idol, c'était des films sur LFM. Bonjour tout le monde, ravi de vous retrouver en ce vendredi après-midi. Ça commence à sentir bon le week-end. Week-end que nous allons entamer ensemble, puisque j'ai le grand plaisir de vous accompagner en cette fin de journée jusqu'à 19h. Avec la meilleure musique, je vous donnerai

Sheeran avec Azizam sur LFM. Le petit marché de Flémal est de retour en cet après-midi. C'est jusque 20h. C'est sur l'esplanade de la bibliothèque de Flémal et dans les alentours, avec une quarantaine d'exposants qui sont présents et qui vous proposent leurs produits de terroir, des spécialités artisanales. Il y a des food trucks, il y a des créations locales. Vous allez pouvoir également profiter du jardin d'enfants gratuit et de l'heure du compte à la bibliothèque de Flémal. Voilà, c'est cet après-midi, c'est jusque 20h. Vous aurez toutes les infos sur la page Facebook de l'ADL Flémal. On repart avec Manon Lisa, côté nouveauté avec Le Petit Pêcheur, Sunderly avec Katie Tunstall et puis direction la Bretagne ici, la tribu de Dana. Voici Manon sur LFM.

de l'après-midi de vendredi avec nous sur LFM, la radio du Grand Liège, avec Bobby Brown qui cartonnait durant l'été 1995 avec ce titre To Get Played the Game. Tiff Barreau, Florent Pagny ou encore Stubbeline avec Cyril, été 2014. C'est la suite et on accueillera également Amandine dans quelques instants avec tous ces bons plans sortis.

0: arrive sur les femmes avec Adèle, avec Teddy Bear, et puis on va repartir dans les années 80, juste après les bons plans sortis d'Amandine, avec un partenaire particulier.
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2: Bonjour à tous. On débute cet agenda avec la foire du 15 août qui s'installe dès ce week-end à Huy. Comme chaque année, dans le cadre bucolique des bords de Meuse, plus de 100 métiers forains vous fixent rendez-vous jusqu'au 22 août en plein cœur de la cité mosaine. Manège endiablé, carrousel enfantin, douceur sucrée, jeu d'adresse, il y en a pour tous les goûts. À ne pas manquer les festivités du 15 août avec le village des confréries gastronomiques sur la place verte et son traditionnel feu d'artifice tiré depuis le fort. Retrouvez les infos sur le site visitehuy.be. L'événement Escale en Château fera escale ce dimanche de 10 à 17h au château de Falais. Organisée par la Maison du Tourisme Terre de Meuse, cette journée exclusive combine la découverte d'un patrimoine d'exception, des activités de plein air et la dégustation de produits locaux au cœur du domaine. À ne pas manquer, un jeu de piste immersif sur le nouveau parcours numérique Voyage au Moyen-Âge afin d'explorer le parc de manière ludique. Retrouvez les infos sur le site terre-meuse.be. Et on termine avec la fête de la randonnée organisée ce samedi à Trot. À cette occasion, l'Office du Tourisme de Trot vous propose 5 types de randonnées gratuites au départ de la salle du Maca sur le site de la Fonderie. Le Tour de Trot et son parcours de 35 km qui vous permettra de découvrir les magnifiques villages ainsi que les différents paysages de la région, mais aussi un parcours de 15 km, une balade découverte de la marche nordique, une balade guidée nature ainsi qu'une chasse au trésor familial. Retrouvez les infos sur le site trot.be.
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Teddy Bear, un instant sur LFM avec ses chaussures roses, artiste belge qui cartonne actuellement, c'est la révélation de cet été 2026 et sachez que ces artistes belges, vous les retrouvez également chaque soir entre 21h

Sweet, c'est Snoop Dogg sur l'FM. Excellent après-midi qui se poursuit hein, sur la radio du Grand Liège. Merci de passer cette fin de journée avec nous. Soyez prudents si vous êtes sur la route. On va retrouver Native avec Si la vie demande ça. L'hymne de la Coupe du Monde avec Shakira, Burna Boy, Die Die. On a une petite recette également à vous suggérer. C'est celle de Slimane sur l'FM.

Olivier Barthes, Lynn et Robbie Williams dans la suite en cet après-midi sur LFM. Le temps de vous rappeler que la foire du 15 août s'installe dès ce week-end à Wii, comme chaque année, dans le cadre bucolique des bords de Meuse. Plus de 100 métiers forains qui vous fixent rendez-vous jusqu'au 22 août en plein cœur de la cité mosane, avec les manèges endiablés, les carousels enfantins, les douceurs sucrées, les jeux d'adresse, il y en a pour tous les goûts. Bien ne pas manquer aussi les festivités du 15 août, avec notamment le village des confréries gastronomiques sur la place verte de Wii et le traditionnel feu d'artifice tiré depuis le fort. Visite oui.be, le site où vous allez retrouver tout.

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Amandine nous rejoint une nouvelle fois cet après-midi avec ses bons plans sortis pour agrémenter votre week-end notamment. On va la retrouver juste après Busta Funk. Bleu soleil avec Louisa, c'était l'été dernier, soleil bleu. Et puis direction des années 80 avec Break Machine et Street.

0: C'était le tout premier générique de la Starac, Run Baby Run, avec Busta Funk sur LFM. L'offre d'emploi du jour à suivre dans un instant. On ira faire un petit tour du côté de Bligny avec le Forum de Liège. Pour la suite de la musique, Milo avec Miami Sound Machine et Dr. Pressure. On va mettre de l'huile hein, parce que dans la ville, il faut que ça glisse. Ce sera avec Raglis et puis Somber aussi avec un worker. Juste après les bons plans sortis d'Amandine.
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2: Bonjour à tous. On débute cet agenda avec le Grand Marché aux Puces d'Outremeuse. C'est le rendez-vous incontournable du week-end à Liège et qui lance officiellement les festivités du 15 août en Outremeuse. L'occasion de retrouver des centaines de brocanteurs autour de la place Delcourt et de la rue Jean d'Outremeuse. Découvrir des milliers de trésors vintage dans cette ambiance typiquement liégeoise accompagnée du traditionnel péquet. Retrouvez les infos sur la page Facebook de la ville de Liège. Ce week-end, Liège vibre au rythme de la musique alternative avec le grand retour du micro-festival. Pour sa 16e édition, ce festival s'installe à nouveau au cœur du quartier Saint-Léonard à Liège, l'occasion de découvrir une affiche pointue internationale et totalement indépendante. Le micro-festival, c'est un événement taille humaine, une ambiance ultra conviviale, des food trucks locaux pour une expérience musicale unique. Retrouvez le programme complet sur le site microfestival.be. Et on termine avec les fêtes septennales et le patrimoine sacré utois à découvrir ce dimanche. Une occasion unique de pousser les portes de la collégiale Notre-Dame de Huy et de vous laisser conter les secrets, les légendes et les traditions séculaires qui font vibrer le cœur de la cité mosane sous le thème inspirant de cette année, les uns les autres. Découvrez le programme complet des festivités sur le site officiel terre-meuse.be.
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0: Mentissa et North Circle également avant 17h sur LFM.
1: L'offre d'emploi du jour sur LFM avec le Forum.
0: Et avec le centre AJC situé à Blégny qui recrute un psychologue, une psychologue pour enfants, adolescents. C'est un CDD qui sera suivi d'un CDI à temps partiel qui vous sera proposé. Vous allez accompagner les enfants, les adolescents et leurs familles. Ce que l'on vous demande, c'est de posséder un master en psychologie clinique. Alors si vous désirez postuler, vous aurez toutes les infos en vous connectant sur notre site LFM.

Alors, bouquet de fleurs pour entamer. C'est après 17h sur LFM avec Miley Cyrus. Bienvenue à vous qui nous rejoignez. Bon retour à la maison. Soyez prudents sur nos routes. Il y en a qui vont profiter d'ailleurs pour partir en vacances ce week-end. Je vous les souhaite.

0: avec le sample du Under Pressure de David Bowie et Queen, Vanilla Ice avec Ice Ice Baby sur LFM. L'agenda à suivre dans une dizaine de minutes avec Amandine. On a le nouveau Tiff Barrow également dans la playlist de cette fin de journée et de ce début de week-end avec On My Shoulders. Danse, c'est peut-être ce que vous allez faire ce week-end. Danser, c'est Grégoire qui arrive et puis les Bengals aussi pour les années 80 avec la superbe Susanna Hoff. Voici Manic Monday sur LFM.
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pas en reste avec le traditionnel jogging ce dimanche, sans oublier la traditionnelle brocante du 15 août. Retrouvez toutes les infos sur le site acte-tilf.be. On continue avec le Préhistomuseum de Flémalle qui vous propose ses animations d'été. Partez à la découverte du quotidien des premiers agriculteurs et éleveurs, plongez au cœur des savoir-faire du néolithique à travers les

0: série de films de la trilogie Retour vers le futur. À vous de faire chauffer vos méninges afin de résoudre la quinzaine de questions et d'énigmes concoctées par Doc Brown. Retrouvez les infos sur le site amoirtourisme.be.
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Et dans quelques minutes, il sera déjà 18h sur l'FM. On entamera la dernière heure du 15-19 en ce vendredi. Belle fin de semaine et peut-être bon début de week-end, voire même bon début de vacances. Hein, si vous allez entamer vos

ben voilà, c'est parti pour la dernière heure du 15-19 en ce vendredi. Je lance officiellement le week-end, chose que je viens de faire d'ailleurs avec Offenbach et Catchy. Restez connectés sur la radio du Grand Liège avec Nadia, parle-moi, avec Thomas Hamilton, artiste belge, hein, que vous retrouvez aussi dans la playlist de 100% belge le soir des 21h. Et puis Sophia Issaidi vous ramène en 2008 dans l'immédiat avec ce titre, hein, qui avait connu le succès, Stadella, c'est Fab d'aujourd'hui sur LFM.

Top départ des festivités du 15 août à Liège ce week-end. Et ça commence avec le grand marché aux puces d'Outremeuse. Le rendez-vous incontournable du week-end qui lance officiellement les festivités du 15 août en Outremeuse. L'occasion de retrouver des centaines de brocanteurs autour de la place Delcourt et de la région d'Outremeuse. Vous allez découvrir des milliers de trésors vintage dans cette ambiance typiquement liégeoise. Avec peut-être le traditionnel péquet à consommer avec modération, vous le savez. Vous allez retrouver toutes les infos via la page Facebook de la ville de Liège. Liège. On repart avec Jamiroquai, Manon Lisa et Enrique Iglesias avec Jean-Paul. Voici Bailando sur LFM.

0: Et ça fait 30 ans que cette chanson est sortie. C'est Jamiroquai sur LFM avec Cosmic Girl. L'agenda avec Amandine pour faire le plein d'idées sorties pour ce week-end. Ce sera dans quelques minutes. La suite de la meilleure musique sur LFM en cette fin de journée, en ce début de soirée, avec Kygo, Save My Love, Santa pour Recommence-moi et retour en 85 aussi avec la Madonna. Into the Groove sur LFM. 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

0: Très bon début de soirée sur l'FM avec Edouard Maya, This is my life, et Minilic avec Bye Bye. Je vais bientôt vous dire bye bye d'ailleurs. Le tout, ce sera juste après les bons plans sortis d'Amandine.
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2: Bonjour à tous. On débute cet agenda avec la foire du 15 août qui s'installe dès ce week-end à Huy. Comme chaque année, dans le cadre bucolique des bords de Meuse, plus de 100 métiers forains vous fixent rendez-vous jusqu'au 22 août en plein cœur de la cité mosaine. Manège endiablé, carrousel enfantin, douceur sucrée, jeu d'adresse, il y en a pour tous les goûts. À ne pas manquer les festivités du 15 août avec le village des confréries gastronomiques sur la place verte et son traditionnel feu d'artifice tiré depuis le fort. Retrouvez les infos sur le site visitehuy.be. L'événement Escale en Château fera escale ce dimanche de 10 à 17h au Château de Falais.

sur le nouveau parcours numérique Voyage au Moyen-Âge afin d'explorer le parc de manière ludique. Retrouvez les infos sur le site terre-meuse.be. Et on termine avec la fête de la randonnée organisée ce samedi à Trau. À cette occasion, l'Office du tourisme de Trau vous propose 5 types de randonnées gratuites au départ de la salle du Maca sur le site de la Fonderie. Le tour

pleurer en dansant, c'était Oshi sur l'FM. Bah, je vous souhaite de passer une excellente soirée. La playlist va démarrer dans quelques instants. Ce sera juste au-delà de 19h. 100% belge également, ne pas manquer, comme chaque soir entre 21h et 22h. Et moi, je serai déjà de retour demain pour le réveil. Ce sera dès 7h. Restez connectés sur LFM. Passez un tout bon week-end. Belle soirée.

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